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1: L'amour est la loi suprême. Celui qui aime ne cause aucun mal à son prochain. Aimer son prochain, c'est donc accomplir toute la loi. Romains 13, verset 10. Nous ne pouvons pas faire tout ce que nous voulons parce que nous aimons Dieu et parce que nous ne voulons pas heurter la conscience d'autrui. Même si nous avons la liberté d'agir de telle ou telle manière, notre liberté pourrait choquer les autres ou les pousser à aller à l'encontre de leur conscience et donc à pécher contre Dieu. Si vous marchez selon l'amour, aujourd'hui le Saint-Esprit vous demandera peut-être de renoncer à certains droits, même légitimes, par égard pour votre prochain. L'amour ne cherche jamais son propre intérêt. 1 Corinthiens 13, verset 5. L'amour est toujours la loi suprême.
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Et en voici encore une belle matinée qui commence sur Radio Gospel à l'écoute de Matt Maher. Pour commencer, oui, la journée avec le sourire, la bonne humeur, la bonne musique évidemment, qui nous met tout de suite dans les bonnes dispositions encore en ce lundi matin pour commencer la semaine ensemble. De la musique et des bons rendez-vous, vous qui nous écoutez sur notre site internet radiogospel.fr via notre player, mais aussi sur notre application Radio Gospel, une application à télécharger gratuitement, à partager autour de vous gratuitement et à écouter quand vous voulez, où vous voulez. Voilà, ça c'est la bonne nouvelle de la matinée. Merci en tous les cas d'avoir choisi Radio Gospel pour la suite de la musique. On va continuer de se faire plaisir avec Leandro Gonzalez ou encore tout de suite Dana Jo et ce titre Zaya.

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4: Bonjour, je m'appelle Eric et je veux vous raconter mon histoire. Je suis mariée et j'ai deux enfants. Ma femme est sourde également. Mes parents sont entendants, je suis issue d'une famille d'entendants sur plusieurs générations et je me suis toujours demandé mais pourquoi j'étais sourde, est-ce que j'étais le seul? Et en cherchant dans notre arbre,

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5: L'amour est la loi suprême. Celui qui aime ne cause aucun mal à son prochain. Aimer son prochain, c'est donc accomplir toute la loi. Romains 13, verset 10. Nous ne pouvons pas faire tout ce que nous voulons parce que nous aimons Dieu et parce que nous ne voulons pas heurter la conscience d'autrui. Même si nous avons la liberté d'agir de telle ou telle manière, notre liberté pourrait choquer les autres ou les pousser à aller à l'encontre de leur conscience et donc à pécher contre Dieu. Si vous marchez selon l'amour, aujourd'hui le Saint-Esprit vous demandera peut-être de renoncer à certains droits, même légitimes, par égard pour votre prochain. L'amour ne cherche jamais son propre intérêt. 1 Corinthiens 13, verset 5. L'amour est toujours la loi suprême.
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